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1: Bonjour à tous, les béliers, vous devrez faire un grand effort pour retrouver une bonne entente avec votre cercle familial.
2: Taureau, aujourd'hui, les célibataires auront toutes les chances de faire une rencontre décisive.
3: Gémeaux, vous avez tendance à être trop téméraire, vos frustrations vous y incitent, canalisez-les autrement.
4: Cancer, une atmosphère harmonieuse pourrait vous donner envie de renouer le contact avec des membres de votre famille,
5: vous déciderez peut-être de leur passer un coup de fil.
6: Lion, si vous devez prendre d'importantes décisions au sujet de votre vie familiale, eh bien n'attendez pas.
7: Vierge, si vos conditions de travail vous semblent mauvaises, il y a aujourd'hui un écueil à ne pas commettre, celui de s'en plaindre à la hiérarchie.
8: Balance, les questions familiales seront au premier plan, ne les laissez pas traîner pour que cela ne prenne pas trop d'ampleur.
9: Scorpion, l'amour que vous donnez à votre moitié est renforcé, quiétude et complicité sont au rendez-vous.
10: Sagittaire, un peu de douceur vous permettra de vous sentir plus à l'aise dans ce monde que vous supportez mal.
11: Capricorne, si vous avez des messages à faire passer, pourquoi ne pas le faire avec un minimum de diplomatie?
12: Verseau, c'est une excellente journée pour obtenir ce que vous désirez, vos requêtes seront écoutées et comprises.
13: Et enfin les poissons, les contacts humains que vous aurez aujourd'hui seront des occasions de renforcer vos intérêts professionnels.
1: Bonne journée à tous.
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2: Bonjour à tous, les béliers, vous devrez faire un grand effort pour retrouver une bonne entente avec votre cercle familial.
3: Taureau, aujourd'hui, les célibataires auront toutes les chances de faire une rencontre décisive.
4: Gémeaux, vous avez tendance à être trop téméraire, vos frustrations vous y incitent, canalisez-les autrement.
5: Cancer, une atmosphère harmonieuse pourrait vous donner envie de renouer le contact avec des membres de votre famille,
6: vous déciderez peut-être de leur passer un coup de fil.
7: Lion, si vous devez prendre d'importantes décisions au sujet de votre vie familiale, eh bien n'attendez pas.
8: Vierge, si vos conditions de travail vous semblent mauvaises, il y a aujourd'hui un écueil à ne pas commettre, celui de s'en plaindre à la hiérarchie.
9: Balance, les questions familiales seront au premier plan, ne les laissez pas traîner pour que cela ne prenne pas trop d'ampleur.
10: Scorpion, l'amour que vous donnez à votre moitié est renforcé, quiétude et complicité sont au rendez-vous.
11: Sagittaire, un peu de douceur vous permettra de vous sentir plus à l'aise dans ce monde que vous supportez mal.
12: Capricorne, si vous avez des messages à faire passer, pourquoi ne pas le faire avec un minimum de diplomatie?
13: Verseau, c'est une excellente journée pour obtenir ce que vous désirez, vos requêtes seront écoutées et comprises.
14: Et enfin les poissons, les contacts humains que vous aurez aujourd'hui seront des occasions de renforcer vos intérêts professionnels.
15: Bonne journée à tous.

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2: Marché. La vague populaire y déferle généralement vers 11h à l'appétit creusé. Les plus prévoyants font leur choix d'épotrons minés pour ne pas jouer des coudes et choisir les meilleurs morceaux. Ces villages de toiles pliantes complètent les commerces sédentaires. Un monde de camelots harangueurs, de cabas, de chariots, de curieux, de goûteurs avisés et de solitaires cherchant un balcon de rencontres opportunes.
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2: Marché. La vague populaire y déferle généralement vers 11h à l'appétit creusé. Les plus prévoyants font leur choix des potrons minés pour ne pas jouer des coudes et choisir les meilleurs morceaux. Ces villages de toiles pliantes complètent les commerces sédentaires. Un monde de camelots harangueurs, de cabas, de chariots, de curieux, de goûteurs avisés et de solitaires cherchant un balcon de rencontres opportunes.
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